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2: Il est 4 heures.

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2: Bonjour chers auditeurs et auditrices, comment allez-vous? J'espère que vous vous êtes bien reposés. Bienvenue dans Parole divine, votre méditation spirituelle sur United Radio 97.6 FM, sur le DAB+ canal 8C et sur internet unitedradio.net. La semaine dernière, nous avons parlé comment discerner la voix de Dieu et nous avons vu ensemble que Dieu parle encore aujourd'hui à travers sa parole, le Saint-Esprit et les circonstances de la vie. Ce matin, nous allons partager ensemble un nouveau thème, la puissance du pardon dans la vie du chrétien. Prions ensemble. Seigneur Dieu Tout-Puissant, merci pour cette nouvelle journée que tu nous accordes par ton immense bonté. Merci pour ton amour, ta grâce et ta patience envers chacun de nous. Père Céleste, aujourd'hui nous voulons comprendre la puissance du pardon selon ta parole. Apprends-nous à pardonner comme toi tu nous pardonnes chaque jour. Enlève de nos cœurs toute haine, toute rancune, toute colère et toute amertume. Donne-nous la force de libérer ceux qui nous ont blessés, afin que nous puissions vivre dans la paix et dans la liberté spirituelle. Que ton Esprit Saint touche chaque auditeur et auditrice en ce moment, guérit les blessures profondes, restaure les relations brisées et remplit les cœurs de ton amour. Nous t'avons prié au nom précieux de ton Fils Jésus-Christ. Amen.

De retour sur United Radio dans votre méditation Parole Divine. Le thème de ce jour est la puissance du pardon dans la vie du chrétien. Nous allons développer cette méditation en trois parties. Première partie, le pardon est un commandement de Dieu. Deuxième partie, le pardon apporte la guérison et la paix. Et troisième partie, Jésus-Christ, le plus grand exemple du pardon. Première partie, le pardon est un commandement de Dieu. Dans Matthieu chapitre 6, le verset 14 à 15, Matthieu chapitre 6, le verset 14 à 15. Jésus déclare, « Si vous pardonnez aux hommes leurs offenses, votre Père céleste vous pardonnera aussi. Mais si vous ne pardonnez pas aux hommes, votre Père ne vous pardonnera pas non plus vos offenses. » Dans ce passage, Jésus nous montre l'importance du pardon dans la vie chrétienne. Le pardon n'est pas seulement un conseil ou une option, c'est un commandement spirituel. Dieu nous demande de pardonner parce que lui-même nous a pardonné le premier. Chaque jour, nous demandons à Dieu sa grâce, sa miséricorde et son pardon pour nos fautes. Mais Dieu veut aussi que nous manifestions cette même grâce envers les autres. Pardonner ne signifie pas dire que le mal subi était normal ou acceptable. Pardonner signifie refuser de laisser la haine contrôler notre cœur. Le pardon libère l'âme et permet à Dieu d'agir dans notre cœur. Lisons un autre verset dans Colossiens, chapitre 3, le verset 13. Colossiens, chapitre 3, le verset 13. La parole de Dieu nous dit, « Supportez-vous les uns les autres, et si l'un a sujet de se plaindre de l'autre, pardonnez-vous réciproquement. De même que Christ vous a pardonné, pardonnez-vous aussi. » La Bible reconnaît que les relations humaines, il peut y avoir des blessures, des conflits et des déceptions. Personne n'est parfait. Mais Dieu nous appelle à nous pardonner mutuellement. Pourquoi? Parce que Jésus-Christ nous a pardonné malgré nos fautes. Le chrétien doit refléter l'amour et la compassion du Christ dans sa manière de traiter les autres. Le pardon demande parfois du temps et un combat intérieur, mais avec l'aide du Saint-Esprit, il devient possible. Deuxième partie, le pardon apporte la guérison et la paix. Lisons Éphésiens chapitre 4, le verset 31 à 32. Éphésiens chapitre 4, le verset 31 à 32. Que toute amertume, toute animosité, toute colère, toute clameur, toute calomnie, et toute espèce de méchanceté disparaissent du milieu de vous. Soyez bons les uns envers les autres, compatissant, vous pardonnant réciproquement comme Dieu vous a pardonné en Christ. Le manque de pardon remplit souvent le cœur d'amertume, de colère et de tristesse. Ces sentiments peuvent détruire notre paix intérieure et même affecter notre santé émotionnelle et spirituelle. Dieu veut nous libérer de ces poids. Lorsque nous pardonnons, nous ouvrons la porte à la guérison intérieure. Le pardon apporte la paix, la sérénité et la restauration du cœur. Le pardon ne change pas forcément le passé, mais il empêche le passé de détruire notre avenir. Dans Somme 147, verset 3, Somme chapitre 147, le verset 3, il est écrit « Il guérit ceux qui ont le cœur brisé et il panse leurs blessures. » Certaines blessures sont profondes, rejet, trahison, abandon, paroles blessantes ou injustice. Mais Dieu est capable de restaurer les cœurs brisés. Le pardon fait partie du processus de guérison. Lorsque nous remettons notre douleur entre les mains de Dieu, il commence à réparer ce qui est détruit en nous.
Parfois, le pardon est difficile humainement, mais Dieu donne la force nécessaire à ceux qui lui font confiance. Nous allons écouter « Pardon Seigneur » de la jeunesse en mission. Et nous nous retrouvons juste après sur United Radio.

Pour ceux qui viennent de nous rejoindre, vous êtes dans Parole Divine sur United Radio et notre thème de ce jour est la puissance du pardon dans la vie d'un chrétien. Poursuivons notre méditation avec la troisième partie. Jésus-Christ, le plus grand exemple du pardon. Lisons ensemble dans Luc chapitre 23, le verset 34. Luc chapitre 23, le verset 34. Jésus dit, « Père, pardonne-leur, car ils ne savent pas ce qu'ils font. » Ils se partagèrent ses vêtements en tirant au sort. Ces paroles de Jésus ont été prononcées pendant qu'il était crucifié. Malgré les souffrances, les humiliations et les injustices qu'il subissait, Jésus a choisi de pardonner. Quel exemple extraordinaire d'amour et de miséricorde! Cela nous montre que le pardon est plus fort que la haine. Le pardon brise les chaînes de la vengeance et ouvre la porte à la paix. Lorsque nous regardons à Jésus, nous comprenons que pardonner est difficile humainement, mais possible avec l'aide de Dieu. Lisons un autre verset dans Romains chapitre 12, le verset 17 à 18. Romains chapitre 12, le verset 17 à 18. Ne rendez à personne le mal pour le mal. Recherchez ce qui est bien devant tous les hommes. S'il est possible, autant que cela dépend de vous, soyez en paix avec tous les hommes. Le monde encourage souvent la vengeance et la colère. Mais la parole de Dieu nous enseigne un chemin différent, celui de la paix. Le chrétien est appelé à éviter les conflits inutiles et à rechercher la réconciliation lorsque cela est possible. Cela ne peut pas dire accepter les abus ou rester dans une situation dangereuse. Mais cela signifie refuser que la haine domine notre cœur. Le pardon permet de briser le cycle de la violence et des divisions. La méditation du jour se trouve dans Marc chapitre 11, le verset 25. Marc chapitre 11, le verset 25. Et lorsque vous êtes debout faisant votre prière, si vous avez quelque chose contre quelqu'un, pardonnez, afin que votre Père qui est dans les cieux vous pardonne aussi vos offenses. Le pardon est une clé essentielle dans la vie spirituelle du chrétien. Parfois, nous pensons que pardonner est impossible parce que la blessure est trop grande. Mais Dieu ne nous demande pas de pardonner par nos propres forces. Il nous donne lui-même la capacité de le faire à travers son amour et son esprit. Le manque de pardon peut empêcher la paix, la joie et même notre croissance spirituelle. Lorsque nous pardonnons, nous remettons notre douleur entre les mains de Dieu. Nous cessons de porter seul le poids de la colère et de l'amertume. Le pardon ne change pas toujours immédiatement la situation, mais il transforme notre cœur. Il apporte une liberté intérieure et permet à Dieu d'agir dans notre vie. Prions ensemble. Merci Seigneur pour ta parole vivante que tu nous as permis d'écouter ce matin. Merci parce que tu es un Dieu riche en amour et en pardon. Apprends-nous à pardonner comme Jésus nous a pardonné. Guéris les blessures profondes dans nos cœurs. Enlève toute haine, toute rancune et toute amertume. Donne-nous la force de libérer ceux qui nous ont fait du mal, afin que nous puissions vivre dans ta paix. Bénis chaque auditeur et auditrice de United Radio. Restaure les familles divisées, les relations brisées et les cœurs découragés. Que ton amour règne dans nos vies chaque jour. Nous t'avons prié au nom de ton Fils, Jésus-Christ. Amen. Chers auditeurs et auditrices, avez-vous déjà vécu une situation où le pardon a transformé votre vie? Avez-vous eu du mal à pardonner quelqu'un? Comment Dieu vous a-t-il aidé à avancer malgré la blessure? Écrivez-moi à paroledivine@unitedradio.net.
www.lacroix.net. Votre témoignage peut encourager une personne qui traverse actuellement une période de souffrance ou de conflit. Chers auditeurs et auditrices, merci d'avoir été avec moi dans Parole divine. Retenez ceci, le pardon n'est pas une faiblesse, mais une force spirituelle. Pardonner permet de guérir, de retrouver la paix et de marcher selon la volonté de Dieu. Même lorsque cela semble difficile, Dieu peut nous donner la capacité de pardonner. La semaine prochaine, nous parlerons comment garder la foi au milieu des épreuves. Je vous laisse avec le titre « Jésus, tu es puissant » de Deborah Lucalu. C'était Patrick dans Parole divine sur United Radio. Je vous souhaite de passer une excellente journée et que Dieu vous bénisse abondamment. À bientôt.

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3: Bonjour à tous, Gérald Darmanin présente ses excuses à la famille de Liana. Invité hier soir aux 20h de TF1, le ministre de la Justice dénonce un immense échec dans le traitement du dossier du principal suspect. Il reconnaît des défaillances alors que cet homme a été mis en cause à plusieurs reprises dans des affaires sexuelles impliquant des mineurs sans jamais être placé en garde à vue. Le garde des Sceaux qui se dit prêt à prendre des sanctions contre certains magistrats pour faute professionnelle si leur responsabilité est avérée. Les résultats de l'enquête administrative sont attendus d'ici 15 jours. Les résultats de l'autopsie, eux, sont tombés hier soir. Le corps retrouvé jeudi dans le Gers est bien celui de la fillette de 11 ans. Les causes du décès ne sont pour le moment pas établies. Des analyses complémentaires ont été demandées. Demain, une marche blanche en hommage à Liana est prévue à Florence dans le Gers à partir de 15h. Dans l'actualité également, fin de l'isolement pour la plupart des cas contacts d'antivirus. Une vingtaine de Français vont pouvoir sortir de l'hôpital ce samedi. Ils avaient emprunté le même vol que la croisiériste néerlandaise décédée du virus en avril dernier. La Française hospitalisée à Paris après avoir été testée positive est toujours en réanimation dans un état stable. À l'étranger, des explosions entendues ce matin dans plusieurs pays du Golfe. Les gardiens de la Révolution annoncent avoir frappé des bases ennemies. Le Koweït et le Bahreïn, deux pays qui hébergent d'importantes bases militaires américaines, ont déclenché des alertes aériennes. Le pape Léon XIV débute sa visite en Espagne. Il va sillonner le pays pendant presque une semaine de Madrid à Barcelone en passant par les îles Canaries. Un événement pour les catholiques espagnols qui n'avaient plus reçu la visite d'un pape depuis 2011 et la venue de Benoît XVI. Et puis un mot de foot, les Françaises se relancent dans la course à la qualification pour la Coupe du Monde 2027. L'équipe de France féminine a battu la Pologne 2-0 hier soir. Les Bleus prennent provisoirement la tête du groupe B avant le match entre l'Irlande et les Pays-Bas programmé ce soir. Voilà pour l'info, excellente matinée à tous.
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1: Bélier, météo ensoleillée sur vos amours. Vous êtes bien ensemble, rien ne saurait assombrir votre entente amoureuse.
2: Taureau, persévérez dans la voie que vous vous êtes fixée, soyez constant, ne changez pas votre fusil d'épaule.
3: Gémeaux, procédez par ordre en prenant votre temps. Changez vos méthodes de travail pour être plus efficace si c'est nécessaire.
4: Cancer, avancez à petits pas, à chaque jour suffit sa peine.
5: Lion, le temps joue en votre faveur, alors ne vous inquiétez pas, vous êtes sur le bon chemin.
6: Vierge, morale et tonus au top, mais vous devez entretenir votre forme tout de même.
7: Balance, pratiquez une activité sportive de façon régulière pour défouler votre surplus d'énergie.
8: Scorpion, prenez de nouveaux contacts, faites circuler vos idées, c'est le bon moment.
9: Sagittaire, vous êtes très en beauté aujourd'hui, vous rayonnez de mille feux.
10: Capricorne, vous séduisez à tour de bras, mettez en avant vos nombreux atouts pour subjuguer l'élu de votre cœur.
11: Verseau, posez vos jalons pour les semaines à venir, voyez grand, vous avez besoin d'espace, de prendre de l'expansion au sein de votre activité.
12: Poisson, vous possédez toutes les clés pour ouvrir les portes du succès.
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1: Et nous sommes le 6 juin. Aujourd'hui, nous fêtons les Norbert et les Claude. Et en ce 6 juin, je peux vous parler de Brigitte Bardot qui décide d'arrêter le cinéma en plein tournage après avoir sauvé une chevrette d'un méchoui en 1973. Ou encore du dramaturge Pierre Corneille qui naît en 1606. Mais le 6 juin 1944, au lever du jour, une formidable armada de navires est en vue des côtes françaises de Normandie. C'est le grand jour du débarquement allié, l'opération Overlord. Dans la nuit du 5 au 6 juin, les 82e et 101e divisions aéroportées sont parachutées sur le Cotentin avec comme objectif semer le désordre dans les lignes allemandes. Le 5 juin, 1200 navires de guerre et 4000 navires amphibies quittent leur port d'attache. À 5h30 du matin, les avions alliés, épaulés par les croiseurs et les cuirassés, bombardent les principales lignes de défense. À 5h du matin, ce 6 juin 44, les premières troupes débarquent sur Utah Beach et ne rencontrent que peu de résistance, tout comme sur Gold, Juno et Sword. C'est plus compliqué sur Omaha Beach où les batteries de mitrailleuses fauchent les premières vagues d'assaut. Dans la seule journée du 6 juin, 150 000 hommes et 20 000 véhicules ont débarqué. La bataille de Normandie durera 100 jours et fera 200 000 victimes parmi les soldats alliés, dont 40 000 morts. Le débarquement du 6 juin reste l'une des plus grandes opérations militaires de l'histoire. La citation du jour est signée de Paul Verlaine. Ces deux vers sont le code choisi pour annoncer sur Radio Londres le jour J. Les sanglots longs des violons de l'automne blessent mon cœur d'une langueur monotone.
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4: Bonjour à tous, la finale dames de Roland-Garros, dernière journée de top 14 et puis du foot et les bleus féminines en bonne position pour la suite des qualifications mondiales, c'est votre actu sport. Et d'abord, ce matin, le basket, les Spurs sont dans le dur. San Antonio s'est une nouvelle fois incliné face à New York, 105 à 104. Victor Wembanyama a marqué 29 points. Les deux prochains matchs se joueront à New York, au Madison Square Garden. Direction Paris, la porte d'Auteuil, au week-end final à Roland-Garros. On connaît l'affiche de la finale messieurs, prévue demain. Ce sera Alexander Zverev face à l'Italien Flavio Cobolli. Hier, en demi-finale, Matteo Arnaldi a déclaré forfait avant le début de la partie face à Cobolli, souffrant d'un virus. Et un peu plus tôt, Alexander Zverev a dominé Jakub Mencik en 3-7. A suivre cet après-midi, la finale dames. Là aussi, une finale inédite entre la Russe Mira Andreeva, 8e joueuse mondiale qui n'avait jamais fait mieux qu'une demi-finale en grand chelem à Roland-Garros il y a 2 ans, et la Polonaise Maja Chwalińska, une joueuse sur laquelle il était bien difficile de miser avant le début de la quinzaine, Christophe Miedouget.
5: Oui, la joueuse de 24 ans n'avait fait que quelques passages éclairs dans les 4 tournois du grand chelem, atteignant une fois les 32e de finale à Wimbledon en 2022. Au 114e rang du classement WTA avant le début de ce Roland-Garros, elle a dû passer par les qualifications et elle sera aujourd'hui la toute première issue de ses tours préliminaires à disputer la finale. Maja Chwalińska, gauchère, surprend par son jeu très varié, très difficile à contrer. Elise Mertens ou Diane Parry, qu'elle a éliminée, peuvent en témoigner. Difficile en effet de miser sur elle avant ce tournoi, d'autant qu'elle avait arrêté le tennis en 2021, victime d'une dépression. Elle a refait surface progressivement et pourrait bien entrer dans l'histoire cet après-midi.
4: Coup d'envoi de cette finale dames de Roland-Garros à 15h. Le rugby, l'heure du verdict en top 14, dernière journée de la phase régulière ce soir. Toulouse est assurée de terminer premier. Montpellier se rend à Lyon et joue l'autre place directe en demi-finale à distance avec le Stade français qui se rend à La Rochelle. Les 7 matchs sont prévus à 21h05. Et puis en foot, les Français se sont imposés 2-0 face à la Pologne. L'équipe de France termine première de son groupe dans ses éliminatoires du Mondial 2027. Très bonne journée à tous.
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1: Bonjour, quoi de beau à la télé pour cette soirée du 6 juin sur TF1 Star Academy, le concert événement sur la scène du Zénith de Toulon. Les académiciens de la dernière édition de l'émission offrent un spectacle d'envergure durant lequel ils revisitent les moments forts de leur parcours au château. Sur France 2, qui restera dans la lumière, divertissement présenté par Bruno Guillon. Sur France 3, meurtre en Balagne, téléfilm. Sur France 4, acide, film avec Guillaume Canet. Selma, 15 ans, grandit entre ses deux parents séparés, des nuages de pluie acide et dévastatrice s'abattent sur la France, cette famille fracturée va devoir s'unir pour survivre. Sur Sister, The Truman Show, film avec Jim Carrey. Sur France 5, Échappée Belle, magazine sur le thème Émilie-Romagne, le goût de l'Italie. Et puis sur Arte, Sagrada Familia, le rêve achevé de Gaudi, documentaire. À Barcelone, l'imposante basilique de la Sagrada Familia, œuvre hors norme de l'architecte catalan Antoni Gaudi, n'est toujours pas achevée. Très belle soirée à tous.
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3: Bonjour à tous. L'épilogue tragique. Après une semaine de recherche dans le Gers, le corps retrouvé jeudi dans un silo agricole est bien celui de Liana, 11 ans, enlevée à la sortie de son collège à Florence. Les résultats de l'autopsie ne permettent pas à ce stade de déterminer les causes de la mort de la fillette. Une affaire qui suscite une vive émotion dans tout le pays, mais aussi beaucoup de colère, alors que le principal suspect avait déjà fait l'objet de plusieurs signalements et même de plaintes pour viol sur mineur. Nous avons failli, a reconnu hier soir le ministre de la Justice, Gérald Darmanin, aux 20h de TF1.
4: Aujourd'hui, l'institution judiciaire, elle n'a pas su protéger cette petite fille. J'en tirerai toutes les conséquences et au nom de la justice, comme ministre, je veux présenter mes excuses à cette famille et aux Français qui sont légitimement choqués, terrifiés de voir de telles défaillances. Donc nous en tirons toute conclusion, bien évidemment dans le fonctionnement de la justice. Nous devons aussi mobiliser l'ensemble des services de l'État pour que plus jamais une voix de l'enfant, on le dit depuis plusieurs mois désormais, je l'ai dit moi-même, ne soit tue ou ne soit pas suivie par les adultes.
3: Une enquête administrative a été ordonnée, les premières conclusions sont attendues le 19 juin. Dans l'actualité également, les gardiens de la Révolution annoncent avoir frappé des bases ennemies dans le Golfe. L'Iran a tiré 7 missiles sur le Koweït et Bahreïn selon l'armée américaine. Le chef de la diplomatie iranienne appelle pendant ce temps le président libanais à sauver son pays contre son vrai ennemi Israël. Les discussions se poursuivent entre Bouygues, Free et Orange pour le rachat de SFR. Les quatre opérateurs se donnent jusqu'à dimanche pour finaliser un accord. Si SFR est racheté par ses concurrents, le secteur reviendrait alors à 3 opérateurs. Une situation inédite depuis 2012 et l'arrivée de Free sur le marché. Et puis, nouvelle défaite pour San Antonio en finale NBA. Les Spurs de Victor Wembanyama se sont inclinés 104-105 face aux New York Knicks lors du deuxième match de la série. La franchise texane mal embarquée alors que les deux prochains matchs se tiendront à New York. Excellente matinée à tous.
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1: Bélier, météo ensoleillée sur vos amours. Vous êtes bien ensemble, rien ne saurait assombrir votre entente amoureuse.
2: Taureau, persévérez dans la voie que vous vous êtes fixée, soyez constant, ne changez pas votre fusil d'épaule.
3: Gémeaux, procédez par ordre en prenant votre temps, changez vos méthodes de travail pour être plus efficace si c'est nécessaire.
4: Cancer, avancez à petits pas, à chaque jour suffit sa peine.
5: Lion, le temps joue en votre faveur, alors ne vous inquiétez pas, vous êtes sur le bon chemin.
6: Vierge, morale et tonus au top, mais vous devez entretenir votre forme tout de même.
7: Balance, pratiquez une activité sportive de façon régulière pour défouler votre surplus d'énergie.
8: Scorpion, prenez de nouveaux contacts, faites circuler vos idées, c'est le bon moment.
9: Sagittaire, vous êtes très en beauté aujourd'hui, vous rayonnez de mille feux.
10: Capricorne, vous séduisez à tour de bras, mettez en avant vos nombreux atouts pour subjuguer l'élu de votre cœur.
11: Verseau, posez vos jalons pour les semaines à venir, voyez grand, vous avez besoin d'espace, de prendre de l'expansion au sein de votre activité.
12: Poisson, vous possédez toutes les clés pour ouvrir les portes du succès.
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2: Et nous sommes le 6 juin, aujourd'hui nous fêtons les Norbert et les Claude, et en ce 6 juin je peux vous parler de Brigitte Bardot qui décide d'arrêter le cinéma en plein tournage après avoir sauvé une chevrette d'un méchoui en 1973, ou encore du dramaturge Pierre Corneille qui naît en 1606. Mais le 6 juin 1944, au lever du jour, une formidable armada de navires est en vue des côtes françaises de Normandie. C'est le grand jour du débarquement allié, l'opération Overlord. Dans la nuit du 5 au 6 juin, les 82e et 101e division aéroportée sont parachutées sur le Cotentin avec comme objectif semer le désordre dans les lignes allemandes. Le 5 juin, 1200 navires de guerre et 4000 navires amphibies quittent leur port d'attache. À 5h30 du matin, les avions alliés, épaulés par les croiseurs et les cuirassés, bombardent les principales lignes de défense. À 5h du matin, ce 6 juin 44, les premières troupes débarquent sur Utah Beach et ne rencontrent que peu de résistance, tout comme sur Gol, Juno et Sword. C'est plus compliqué sur Omaha Beach, où les batteries de mitrailleuses fauchent les premières vagues d'assaut. Dans la seule journée du 6 juin, 150 000 hommes et 20 000 véhicules ont débarqué. La bataille de Normandie durera 100 jours et fera 200 000 victimes parmi les soldats alliés, dont 40 000 morts. Le débarquement du 6 juin reste l'une des plus grandes opérations militaires de l'histoire. La citation du jour est signée de Paul Verlaine. Ces deux vers sont le code choisi pour annoncer sur Radio Londres le jour J. Les sanglots longs des violons de l'automne blessent mon cœur d'une langueur monotone.
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5: Bonjour à tous, la finale dames de Roland-Garros, dernière journée de top 14 et puis du foot et les bleus féminines en bonne position pour la suite des qualifications mondiales, c'est votre actu sport. Et d'abord, ce matin, le basket, les Spurs sont dans le dur. San Antonio s'est une nouvelle fois incliné face à New York, 105 à 104. Victor Wembanyama a marqué 29 points. Les deux prochains matchs se joueront à New York au Madison Square Garden. Direction Paris, la porte d'Auteuil au week-end final à Roland-Garros. On connaît l'affiche de la finale messieurs, prévue demain. Ce sera Alexander Zverev face à l'Italien Flavio Cobolli. Hier, en demi-finale, Matteo Arnaldi a déclaré forfait avant le début de la partie face à Cobolli, souffrant d'un virus. Et un peu plus tôt, Alexander Zverev a dominé Jakub Mencik en 3-7. A suivre cet après-midi, la finale dames. Là aussi, une finale inédite entre la Russe Mira Andreeva, 8e joueuse mondiale qui n'avait jamais fait mieux qu'une demi-finale en grand chelem à Roland-Garros il y a 2 ans, et la Polonaise Maja Chwalińska, une joueuse sur laquelle il était bien difficile de miser avant le début de la quinzaine, Christophe Nedoujé.
6: Oui, la joueuse de 24 ans n'avait fait que quelques passages éclairs dans les 4 tournois du grand chelem, atteignant une fois les 32e de finale à Wimbledon en 2022. Au 114e rang du classement WTA avant le début de ce Roland-Garros, elle a dû passer par les qualifications et elle sera aujourd'hui la toute première issue de ces tours préliminaires à disputer la finale. Maja Chwalińska, gauchère, surprend par son jeu très varié, très difficile à contrer. Elise Mertens ou Diane Parry, qu'elle a éliminée, peuvent en témoigner. Difficile en effet de miser sur elle avant ce tournoi, d'autant qu'elle avait arrêté le tennis en 2021, victime d'une dépression. Elle a refait surface progressivement et pourrait bien entrer dans l'histoire cet après-midi.
5: Coup d'envoi de cette finale dames de Roland-Garros à 15h. Le rugby, l'heure du verdict en top 14, dernière journée de la phase régulière ce soir. Toulouse est assurée de terminer premier. Montpellier se rend à Lyon et joue l'autre place directe en demi-finale à distance avec le Stade français qui se rend à La Rochelle. Les 7 matchs sont prévus à 21h05. Et puis en foot, les Français se sont imposés 2-0 face à la Pologne. L'équipe de France termine première de son groupe dans ses éliminatoires du Mondial 2027. Très bonne journée à tous.
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1: Bonjour, quoi de beau à la télé pour cette soirée du 6 juin sur TF1 Star Academy, le concert événement sur la scène du Zénith de Toulon. Les académiciens de la dernière édition de l'émission offrent un spectacle d'envergure durant lequel ils revisitent les moments forts de leur parcours au château. Sur France 2, qui restera dans la lumière, divertissement présenté par Bruno Guillon. Sur France 3, meurtre en Balagne, téléfilm. Sur France 4, acide, film avec Guillaume Canet. Selma, 15 ans, grandit entre ses deux parents séparés. Des nuages de pluie acide et dévastatrice s'abattent sur la France. Cette famille fracturée va devoir s'unir pour survivre. Sur Sister, The Truman Show, film avec Jim Carrey. Sur France 5, Échappée Belle, magazine sur le thème Émilie-Romagne, le goût de l'Italie. Et puis sur Arte, Sagrada Familia, le rêve achevé de Gaudi, documentaire. À Barcelone, l'imposante basilique de la Sagrada Familia, œuvre hors norme de l'architecte catalan Antoni Gaudi, n'est toujours pas achevée. Très belle soirée à tous.
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3: Bonjour à tous, Gérald Darmanin présente ses excuses au nom de la justice à la famille de Liana. Le garde des Sceaux estime que l'institution judiciaire a failli dans le suivi des plaintes déposées contre Jérôme Barella. Le principal suspect du meurtre de la collégienne était visé par plusieurs procédures pour des affaires sexuelles impliquant des mineurs. On apprend par ailleurs qu'une nouvelle plainte pour viol sur mineur vient d'être déposée contre lui à Saint-Brieuc. Une enquête administrative pour faire la lumière sur d'éventuels dysfonctionnements a été lancée. Les résultats sont attendus le 19 juin. Gérald Darmanin assure qu'il proposera des sanctions contre des magistrats si des manquements sont avérés. Une affaire qui suscite en attendant beaucoup d'émotions. Partout en France, des associations et collectifs de victimes appellent à se rassembler lundi soir devant les tribunaux. Une marche blanche en présence des proches de la fillette est également prévue demain à Florence, dans le Gers. Dans le reste de l'actualité, le Koweït et Bahreïn visés par des tirs de missiles iraniens. Les gardiens de la Révolution disent avoir ciblé des bases ennemies dans le Golfe après des bombardements américains contre des installations radar en Iran. 6 missiles ont été interceptés, un septième n'a pas atteint sa cible prévue, assure l'armée américaine. Vladimir Poutine ne voit pas l'intérêt d'une rencontre avec Volodymyr Zelensky. Le président russe affirme que la guerre en Ukraine prendra fin seulement lorsque la Russie aura atteint ses objectifs. En refusant son invitation, Poutine choisit encore la guerre, réagit Volodymyr Zelensky. Emmanuel Macron de retour sur ses terres. Lundi, le président est attendu à Amiens pour visiter l'usine Goodyear. L'occasion de faire le point sur l'avancée du projet de modernisation du site, engagé avec le soutien de l'État depuis 2021. Et puis la Normandie célèbre le 82e anniversaire du débarquement. Plusieurs cérémonies sont prévues ce samedi pour commémorer le D-Day du 6 juin 1944, où près de 150 000 soldats alliés ont débarqué sur les plages normandes pour libérer la France et l'Europe des nazis. Voilà pour l'info. Excellente matinée à tous.
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3: Bonjour à tous. Le clan Chirac de nouveau en deuil. On a appris en fin de matinée la mort de Bernadette Chirac. L'ancienne première dame était âgée de 93 ans, très affaiblie depuis la mort de son époux Jacques Chirac en 2019. Elle n'apparaissait plus dans les médias. Bien évidemment, son nom restera lié à jamais à celui de l'ancien président. Mais pas seulement Clémence Lobary.
4: Bernadette Chaudron de Courcelles épouse Jacques Chirac en 51 contre l'avis de sa famille. Et malgré les infidélités et les drames, elle reste à ses côtés jusqu'au plus haut sommet de l'État. Elle entre ainsi à l'Élysée en 95 après l'élection de Jacques Chirac. Elle y exerce une influence croissante, parfois même contre les propres conseillers de son mari. Mais Bernadette Chirac ne s'est pas cantonnée au rôle de première dame. Elle est élue dès 71 conseillère municipale de Saran, en Corrèze, avant de faire son entrée au conseil général en 79. Elle y restera jusqu'en 2015. Enfin, son nom reste toujours lié à l'opération des pièces jaunes. Elle occupe ainsi le poste de présidente de la fondation Hôpitaux de Paris, Hôpitaux de France jusqu'en 2019.
3: Emmanuel Macron a réagi ce matin, indiquant que Bernadette Chirac avait marqué notre histoire. Elle a changé tant de vies avec discrétion et obstination, salue le chef de l'État. L'actualité, c'est aussi l'immense émotion à Florence, où une marche blanche est prévue demain à partir de 15h. Hommage à la jeune Liana. Sa famille indique qu'elle ne souhaite pas de présence politique en dehors des élus locaux, alors que ce drame suscite un tollé au plus haut sommet de l'État. Hier soir, le garde des Sceaux Gérald Darmanin a reconnu des défaillances, alors que le principal suspect avait déjà fait l'objet de signalements et même de plaintes pour viol sur mineur. Des sanctions pourrait tomber. À l'international, des tirs de missiles iraniens au Koweït et au Bahreïn. Selon l'Iran, il s'agit de représailles sur des bases ennemies après des bombardements américains. Dans le même temps, le Liban a annoncé la mort de plusieurs militaires, parmi lesquels un officier tué dans une attaque israélienne. Et puis les sports, jour de finale dame à Roland-Garros. La Russe Mira Andreeva et la surprenante Polonaise Magdalena Walinska s'affrontent à partir de 15h. Elle vise un premier titre en Grand Chelem. Très bon après-midi à notre écoute.
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5: Bonsoir à tous. Cette étude inquiétante publiée par l'ANSES, le chlordécone reste présent dans certains aliments consommés aux Antilles, notamment les produits issus de la pêche, plus de 30 ans après l'interdiction de cet insecticide. Ce travail de recherche est basé sur des analyses réalisées depuis 2021 sur plus de 700 échantillons. Une autre étude menée par l'Agence Santé publique France est actuellement en cours pour mesurer plus précisément l'exposition de la population antillaise au chlordécone. En Guyane, l'affaire Alicia Faye, 30 ans de prison requis contre le principal accusé et 4 ans contre sa compagne. Alicia Faye a été tuée en 2021 à Cayenne sur fond de trafic de cocaïne entre la métropole et la Guyane. Le principal accusé serait ensuite au Guyana. Il fait l'objet d'un mandat d'arrêt international. En Martinique, une mère condamnée à 15 ans de prison pour tentative d'infanticide. L'avocat général avait requis 24 ans de réclusion. L'accusé a voulu tuer ses 3 enfants en leur donnant des coups de couteau. Elle a reconnu les faits sans pouvoir expliquer son geste. À Sainte-Rose, les personnes sensibles ne doivent pas consommer l'eau du robinet. Un taux d'aluminium non conforme a été détecté à la sortie de l'usine de production d'eau potable de Sofaya. Les patients des établissements de santé, les personnes dialysées, les nourrissons et les enfants de moins de 10 ans ne doivent pas consommer cette eau. Baïf avait rencontré le même problème au mois de mars pendant 10 jours. Une épidémie de bronchiolite en Guyane. Santé publique France fait état d'une augmentation de l'activité dans les hôpitaux liée à cette maladie qui touche les bébés. À noter aussi une hausse des hospitalisations de nourrissons. Et puis, c'était une figure incontournable du sport guadeloupéen. Didier Ischek est décédé aujourd'hui des suites d'une longue maladie. Conseiller technique fédéral de natation et entraîneur du Pôle Espoir, il a formé plusieurs générations de nageurs pendant plus de 30 ans. Il militait aussi pour le développement des infrastructures de natation en Guadeloupe. Voilà pour ce point sur l'actualité. Merci de l'avoir suivi. Très bon début de soirée à tous, à notre écoute.
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6: Bonsoir à tous. 3 nouveaux cas de Mpox confirmés à La Réunion. Il s'agit d'un nouveau cas importé de Madagascar et de 2 cas autochtones, indique Santé publique France dans son dernier bulletin. Le bilan passe à 15 cas identifiés sur le territoire depuis le début de l'année. Les autorités sanitaires rappellent qu'une campagne de vaccination a été lancée depuis le mois de février. En cas de suspicion, il convient d'informer dans les plus brefs délais l'ARS, et ce, notamment en cas de retour de Madagascar ou de contact avec des personnes de retour de Madagascar. Pendant ce temps, Maurice, confronté à son premier cas de transmission locale du virus, un homme d'une soixantaine d'années de nationalité suisse, installé dans le nord de l'île, a été placé à l'isolement. Une opération de recherche des cas contacts a été immédiatement lancée. Jusqu'à présent, les cas identifiés à Maurice étaient tous liés à des voyages à l'étranger. Un homme condamné à 3 ans de prison, dont 18 mois ferme pour de fausses alertes à la bombe, à La Réunion, c'était il y a un an. Le suspect avait contacté plusieurs médias réunionnais pour annoncer un attentat islamiste imminent à l'aéroport Roland-Garros, des mails successifs alarmants qui avaient entraîné une intervention du raid. Il a été reconnu coupable de menaces de mort, mais a toutefois été relaxé sur les faits d'apologie du terrorisme. Son maintien en détention a été acté avec obligation de soins. Dans l'actualité également, des milliers de personnes attendues ce week-end sur le site de la Ravine Blanche. La 22e édition du Sakifo Music Festival débute ce soir à Saint-Pierre. Pour faciliter l'accès au site, 2 parkings gratuits sont mis à disposition du public, le parking Pierrefonds et celui de la ZAC Canabadi. 3 navettes vont circuler pendant toute la durée de l'événement avec des départs toutes les 10 minutes. Le réseau Car Jaune met également en place des navettes spéciales au départ des gares routières de Saint-Denis, Saint-Benoît, Saint-Paul et Saint-André. Et puis elles sont 12 cette année à briguer la prestigieuse écharpe. Les candidates à l'élection de Miss Réunion ont été présentées à la presse aujourd'hui. Âgées de 18 à 26 ans, elles seront départagées lors de la finale prévue le samedi 22 août au théâtre de Champfleury à Saint-Denis. Voilà pour l'essentiel de l'info. Excellente soirée à tous.
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8: Coucou les amis, c'est Marlène. Ravie de vous retrouver aujourd'hui pour fêter les 2 ans de mon émission Un artiste de tube. Et oui, déjà 2 ans que je vous donne rendez-vous le dernier lundi de chaque mois et aussi le samedi pour les rediffusions depuis quelques temps. Mon aventure radiophonique a en effet débuté le 24 mai 2024. Le temps a filé à une allure folle et je suis toujours aussi ravie de vous retrouver sur les ondes de United Radio. J'espère que c'est pareil pour vous. Et nous allons fêter ça de la plus belle des façons. Tout au moins, je l'espère. Nous allons passer 2 heures ensemble et en plus, nous serons en compagnie de Monsieur Jacob Desvarieux afin de clore la boucle Cassave ouverte depuis janvier 2026. Après Jocelyne Béroir en janvier, Jean-Claude Aimeraud en février, Jean-Philippe Martelly en mars et Patrick Saint-Éloi en avril, ce numéro anniversaire de mai sera consacré à celui que tout le monde a pleuré en juillet 2021. Aussi, pour profiter au maximum de l'œuvre musicale de Jacob Desvarieux, la bio que je vous propose sera moins développée que ce que j'ai l'habitude de faire. Car qui ne connaît pas le parcours exceptionnel de Jacob Desvarieux ? Et ça nous laissera plus de temps pour écouter et réécouter les hits qu'il a composés pour Cassave. Ok les amis ? Alors, en ouaille, Jacob Desvarieux est né le 21 novembre 1955 à Paris, dans l'Hexagone. Après quelques mois, encore nourrisson, sa mère l'emmène en Guadeloupe, où il passe une grande partie de son enfance. Pendant 10 ans, il se partage entre la Guadeloupe et la Martinique. Il part ensuite au Sénégal, où il vit jusqu'à l'âge de 12 ans. C'est là qu'il découvre la musique et commence à s'y intéresser sérieusement. Sa mère lui a offert sa première guitare alors qu'il a à peine 10 ans. À l'adolescence, Jacob retourne en France pour poursuivre ses études. Il s'installe à Marseille, où il fréquente le lycée et commence à jouer de la guitare. La musique occupe une grande place dans sa vie et dès l'âge de 16 ans, il devient arrangeur. Avec ses amis Francis Coletin, Philippe Draille, Christophe Zadir et Achille Angot, à Marseille, il fonde un groupe de rock, The Bad Grass, puis, pour des raisons plus commerciales, Sweet Bananas. Ils enregistrent le titre Bilbao Dance pour servir de générique à une émission matinale de jeu sur RMC. Ensuite, il devient membre du groupe créé par John Ozila. Il est rapidement attiré par les rythmes et les sonorités de la musique antillaise, mais aussi par le rock et le funk, qui sont très populaires à cette époque. Cette période est marquée par une soif d'apprentissage et une curiosité insatiable pour les différents genres musicaux. Jacob Desvarieux se distingue par son talent naturel pour la musique. Il apprend à jouer de la guitare en autodidacte et commence à composer ses propres morceaux. Ses premières influences incluent des artistes comme Jimi Hendrix, Carlos Santana et des groupes de funk comme Earth, Wind & Fire. Ses influences se reflètent dans son style unique qui combine des mélanges de musique traditionnelle antillaise avec des sonorités modernes. Les débuts professionnels de Jacob Desvarieux sont variés et marqués par une série de collaborations et de projets musicaux. Dans les années 70, il rejoint plusieurs groupes de musique en France où il commence à se faire un nom en tant que guitariste talentueux. C'est à cette époque qu'il rencontre Pierre-Édouard Décimus, un autre musicien guadeloupéen. En 1979, Jacob Desvarieux et Pierre-Édouard Décimus fondent Cassave, un groupe qui révolutionnera la musique antillaise. Leurs objectifs sont de moderniser le zouk, un genre musical traditionnel des Antilles, en y intégrant des éléments de funk, de rock et de musique électronique. Le premier album de Cassave, intitulé Love and Cadence, sort en 1979 et rencontre un succès immédiat. Le succès de Cassave ne se fait pas attendre. Le groupe enchaîne les concerts et les tournées et leur musique devient rapidement populaire, non seulement en Guadeloupe et en Martinique, mais aussi dans l'Hexagone et dans le reste du monde. Jacob Desvarieux se distingue par son jeu de guitare unique et sa voix puissante qui deviennent des éléments clés du son de Cassave. La carrière professionnelle de Jacob Desvarieux est indissociable de celle de Cassave, certes. Le groupe connaît un succès phénoménal tout au long des années 80 et 90, avec des albums qui deviennent des classiques du genre. Parmi les titres les plus célèbres de Cassave, on peut citer « Zouk la Cécelle médicament Nouni » en 1984, « Si et bois » en 1987, « Moindi Awa » en 89 et « Pas besoin palais » en 95. Jacob Desvarieux ne se contente pas de son rôle au sein de Cassave. Il collabore également avec de nombreux autres artistes et participe à divers projets musicaux. Il travaille notamment avec des artistes comme Manu Dibango, Youssou N'Dour et Salif Keïta, apportant sa touche unique à leurs œuvres. Sa polyvalence et son talent lui permettent de s'adapter à différents styles musicaux, du jazz au reggae, en passant par la musique africaine. En 1999, il sort l'album solo Euphrasine Blues. En 2003, il réalise avec Passy et sa formation Bisson Abisso une chanson sur l'album Dealer de Zouk. Les deux clips Laisse parler les gens et Marival sont confiés à DJ Bix et les chansons-titres sont bien classées au hit-parade français. Côté discographie, Jacob Desvarieux a sorti des albums studio. 1983, Banzawa. 1984, Yelele. 1985, Omadiana. 1986, Goré avec Georges Décimus. 1999, Euphrasine's Blue. Côté clip et collaboration, on le retrouve en 1983 dans Banzawa, 1984, Cavalier aux Dames, 1985, Omadiana, 1986, Soulagé Yo, 1999, Euphrasine's Blues, 2003, Laisse parler les gens avec Jocelyne Nabille, Chila et Passy, 2004, Reviens dans ma vie avec Passy et Lorenzo Raphaël, 2005, Natouché avec Werason, 2006, Marival avec Lincha et Lida Sweetie, 2006, Parti pour Zouké avec Laurie, 2007, Fosse à Pays-là avec Admiralty et Jocelyne Béroir, 2009, N'oublie fort avec Prof A et Dédé Saint-Pri, 2009 également, Frotter frotter avec Mustou, Mam et Edgar Yonke, 2010, Faites passer le message avec Fali Ipupa, excusez-moi, Youssoufa et Awa. 2010 également, Viens bouger ton bocho avec Vic et Baïs. 2011, Et Oe Ununka avec Yola Arroyo. 2011 également, Zain Aya avec Patience Dabami. 2015, Bandou Musique avec Tisha et Missier Sadik. 2016, Café Chaud Remix 2004 avec Bamboulaz, 2018 Démarrez moins avec King Daddy Yod, 2019 Oulé avec Toufan et enfin 2019 Chatka Teterat avec Admiralty. Comme ses amis de Kassav, Jacob s'est lui aussi essayé au cinéma. On le retrouve ainsi au générique de Siméon de Zanpalsi en 92 dans le rôle d'Isidore, Soul Wash, un court-métrage de Douglas Attal en 2011 dans lequel il interprète le rôle du grand-père, et dans Switch de Frédéric Schoendorfer en 2011 où il est Pat. On a pu voir Jacob Desvarieux sur le petit écran également. En 2009, dans la série Femme de loi, il est Amadou dans la saison 9, épisode 4. En 2014 et 2015, dans Frères d'armes, la série télévisée historique de Rachid Boucherab et Pascal Blanchard, c'est lui qui est chargé de la présentation de Missak Manoukian. En 2016, on le voit dans la série The Young Pop, saison 1, épisode 1 et 2. En plus de sa carrière musicale, Jacob Desvarieux s'implique également dans la production musicale. Il fonde son propre studio d'enregistrement en Guadeloupe, où il aide de jeunes artistes à se lancer dans la musique. Il est également actif dans la promotion de la culture antillaise et participe à de nombreux festivals et événements culturels à travers le monde. La vie privée de Jacob Desvarieux est marquée par une grande discrétion. Malgré la célébrité, il préfère rester à l'écart des projecteurs lorsqu'il n'est pas sur scène. Il est connu pour être une personne humble et accessible, toujours prête à partager son amour de la musique avec les autres. Jacob Desvarieux est également un homme de famille. Il est marié et père de 4 enfants, avec qui il partage sa passion pour la musique. Sa famille joue un rôle important dans sa vie, même s'il lui consacre peu de temps, car souvent en tournée ou en studio. En dehors de la musique, Jacob Desvarieux a plusieurs centres d'intérêt. Il est passionné par la cuisine, en particulier la cuisine antillaise, et il aime passer du temps à partager des plats traditionnels pour sa famille et ses amis. Il est également un grand amateur de sport, en particulier de football, et il suit de près les performances de son équipe favorite. Côté engagement, en 2017, Jacob Desvarieux devient parrain de l'association Un pour tous, tous pour l'autisme. Jacob Desvarieux a reçu de nombreuses décorations qui saluent sa carrière musicale. Officier de l'Ordre national de la Légion d'honneur, chevalier des arts et des lettres en 2020, officier des arts et des lettres, officier de l'Ordre du mérite sénégalais en 1996 et chevalier de l'Ordre du mérite de Côte d'Ivoire. Comme vous le savez tous, malheureusement, Jacob Desvarieux est décédé le 30 juillet 2021 des suites de complications liées au Covid-19. Diabétique, il avait bénéficié d'une greffe rénale qu'il astreint pour lutter contre le rejet de l'organe greffé à prendre à vie un traitement immunosuppresseur qui réduit sa réponse immunitaire à des infections, mais réduit également la réponse immunitaire à la vaccination. Il reçoit 3 injections du vaccin contre le Covid-19, mais lorsqu'il contracte la maladie en juillet 2021, son système immunitaire ne répond pas. Il est hospitalisé au CHU des Abîmes, où il est placé dans un coma artificiel afin que lui soient prodigués les soins nécessaires. Il meurt des suites du Covid-19 le 30 juillet 2021, à l'âge de 65 ans. Il est inhumé le 5 août 2021, au cimetière de Saint-François, en Guadeloupe. Une messe en son hommage, réunissant plus de 600 personnes, a été organisée le 16 août 2021 à l'église Saint-Sulpice à Paris. Sa disparition a été un choc pour tous ses fans et pour le monde de la musique, mais son héritage continue de vivre à travers ses œuvres et les nombreux artistes qu'il a inspirés. Il est temps à présent, chers auditeurs, de vous faire découvrir la playlist de Jacob Desvarieux que je vous ai préparée. Elle débute par mon morceau préféré. C'est le titre « Moi en VO » tiré de l'album « Gorée » sorti en 86 et qui me rappelle mes premières vacances en Martinique. On l'entendait partout, ce titre. Ensuite, ce seront des morceaux les plus célèbres, composés par Jacob Desvarieux pour ses albums solo, mais aussi pour les albums de Kassav que nous écouterons pendant près de 2 heures, ainsi que les collaborations auxquelles il a participé. Voilà mes amis, j'espère que cette émission spéciale 2 ans vous aura ravi les oreilles. Je vous donne rendez-vous le lundi 29 juin à 18h pour un nouveau numéro d'Un artiste de tube et les samedis jusque-là à 12h07 jusqu'à 14h pour la rediffusion de ce numéro spécial. Prenez soin de vous, restez fidèles à United Radio, la radio des musiques ensoleillées et la radio du partage. Big bisous, Marlène.

0: Ok, ok.
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mesdames et messieurs, on va faire la chorégraphie maintenant. Préparez-vous, ça va péter, ok? Douli, viens avec moi. Ça va être tranquille, tout le monde.

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3: Bonsoir à toutes et à tous. L'hommage à Liana dans le Gers. La famille organise une marche blanche demain à 15h pour honorer la mémoire de cette adolescente dont le corps a été identifié hier, 11 jours après sa disparition. En toile de fond, beaucoup de questions et un scandale qui grandit alors que le principal suspect avait déjà fait l'objet de signalements et même de plaintes pour viol sur mineur. Le ministre de la Justice a présenté hier ses excuses à la famille de la victime au nom de la justice. Il a reconnu des défaillances et proposera des sanctions si des manquements sont avérés. Hommage aussi pour Bernadette Chirac, l'ancienne première dame, également élue de Corrèze pendant 36 ans, figure de la Fondation Hôpitaux de France, est décédée hier à 93 ans, annonce ce matin de sa famille. Un registre de condoléances est à disposition à la Maison Élysée, située en face du palais présidentiel, ouvert à tous ceux qui veulent lui rendre hommage. Dans l'actualité internationale, le pape est arrivé ce matin à Madrid. Léon XIV va rester 7 jours en Espagne. Pour sa première intervention aujourd'hui, sa sainteté a passé des messages de réconciliation alors que l'Espagne est en proie à des divisions politiques. 1 million de personnes sont attendues demain pour une messe en plein air dans la capitale espagnole. Retour en France où les forces de l'ordre sont à nouveau mobilisées sur une free party d'ampleur. C'est à Clarey, dans l'Hérault, que près de 2000 personnes et 600 véhicules ont investi un terrain malgré l'interdiction préfectorale. Les accès au site sont verrouillés par les forces de l'ordre, prévient la préfecture qui annonce de multiples contrôles. Le propriétaire du terrain a déposé plainte. Les sports, il n'y a pas eu de suspense en finale du tournoi féminin à Roland-Garros. À 19 ans, la russe Mira Andreeva, 8e mondiale, a remporté son premier titre en Grand Chelem en dominant la polonaise Maja Szwalińska en 2-7, 6-3, 6-2 cet après-midi. Une adversaire qui en termine avec un parcours plus qu'honorable, elle qui est la surprise de la quinzaine après avoir gravi tous les échelons depuis les qualifications. Demain, place à la finale des hommes entre l'Italien Flavio Cobolli et l'Allemand Alexander Zverev. Comme dans le tableau féminin, il s'agira forcément d'un vainqueur inédit. Très bonne soirée à notre écoute.
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4: Bonsoir à tous. Cette étude inquiétante publiée par l'ANSES, le chlordécone reste présent dans certains aliments consommés aux Antilles, notamment les produits issus de la pêche, plus de 30 ans après l'interdiction de cet insecticide. Ce travail de recherche est basé sur des analyses réalisées depuis 2021 sur plus de 700 échantillons. Une autre étude menée par l'Agence Santé publique France est actuellement en cours pour mesurer plus précisément l'exposition de la population antillaise au chlordécone. En Guyane, l'affaire Alicia Faye, 30 de prison requis contre le principal accusé et 4 ans contre sa compagne. Alicia Faye a été tuée en 2021 à Cayenne sur fond de trafic de cocaïne entre la métropole et la Guyane. Le principal accusé serait ensuite au Guyana. Il fait l'objet d'un mandat d'arrêt international. En Martinique, une mère condamnée à 15 ans de prison pour tentative d'infanticide. L'avocat général avait requis 24 ans de réclusion. L'accusée a voulu tuer ses 3 enfants en leur donnant des coups de couteau. Elle a reconnu les faits sans pouvoir expliquer son geste. À Sainte-Rose, les personnes sensibles ne doivent pas consommer l'eau du robinet. Un taux d'aluminium non conforme a été détecté à la sortie de l'usine de production d'eau potable de Sofaya. Les patients des établissements de santé, les personnes dialysées, les nourrissons et les enfants de moins de 10 ans ne doivent pas consommer cette eau. Baïf avait rencontré le même problème au mois de mars pendant 10 jours. Une épidémie de bronchiolite en Guyane. Santé publique France fait état d'une augmentation de l'activité dans les hôpitaux liée à cette maladie qui touche les bébés. À noter aussi une hausse des hospitalisations de nourrissons. Et puis, c'était une figure incontournable du sport guadeloupéen. Didier Ischek est décédé aujourd'hui des suites d'une longue maladie. Conseiller technique fédéral de natation et entraîneur du Pôle Espoir, il a formé plusieurs générations de nageurs pendant plus de 30 ans. Il militait aussi pour le développement des infrastructures de natation en Guadeloupe. Voilà pour ce point sur l'actualité. Merci de l'avoir suivi. Très bon début de soirée à tous. À notre écoute.
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5: Bonsoir à tous. 3 nouveaux cas de Mpox confirmés à La Réunion. Il s'agit d'un nouveau cas importé de Madagascar et de 2 cas autochtones, indique Santé publique France dans son dernier bulletin. Le bilan passe à 15 cas identifiés sur le territoire depuis le début de l'année. Les autorités sanitaires rappellent qu'une campagne de vaccination a été lancée depuis le mois de février. En cas de suspicion, il convient d'informer dans les plus brefs délais l'ARS, et ce, notamment en cas de retour de Madagascar ou de contact avec des personnes de retour de Madagascar. Pendant ce temps, Maurice, confronté à son premier cas de transmission locale du virus, un homme d'une soixantaine d'années de nationalité suisse, installé dans le nord de l'île, a été placé à l'isolement. Une opération de recherche des cas contacts a été immédiatement lancée. Jusqu'à présent, les cas identifiés à Maurice étaient tous liés à des voyages à l'étranger. Un homme condamné à 3 ans de prison, dont 18 mois ferme, pour de fausses alertes à la bombe à La Réunion. C'était il y a un an. Le suspect avait contacté plusieurs médias réunionnais pour annoncer un attentat islamiste imminent à l'aéroport Roland-Garros. Des mails successifs alarmants qui avaient entraîné une intervention du raid. Il a été reconnu coupable de menaces de mort, mais a toutefois été relaxé sur les faits d'apologie du terrorisme. Son maintien en détention a été acté avec obligation de soins. Dans l'actualité également, des milliers de personnes attendues ce week-end sur le site de la Ravine Blanche. La 22e édition du Sakifo Music Festival débute ce soir à Saint-Pierre. Pour faciliter l'accès au site, 2 parkings gratuits sont mis à disposition du public, le parking Pierrefonds et celui de la ZAC Canabadi. 3 navettes vont circuler pendant toute la durée de l'événement avec des départs toutes les 10 minutes. Le réseau Car Jaune met également en place des navettes spéciales au départ des gares routières de Saint-Denis, Saint-Benoît, Saint-Paul et Saint-André. Et puis elles sont 12 cette année à briguer la prestigieuse écharpe. Les candidates à l'élection de Miss Réunion ont été présentées à la presse aujourd'hui. Âgées de 18 à 26 ans, elles seront départagées lors de la finale prévue le samedi 22 août au théâtre de Champfleury à Saint-Denis. Voilà pour l'essentiel de l'info. Excellente soirée à tous.
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1: Bonjour, quoi de beau à la télé pour cette soirée du 6 juin sur TF1 Star Academy, le concert événement sur la scène du Zénith de Toulon. Les académiciens de la dernière édition de l'émission offrent un spectacle d'envergure durant lequel ils revisitent les moments forts de leur parcours au château. Sur France 2, qui restera dans la lumière, divertissement présenté par Bono Guillon. Sur France 3, meurtre en Balagne, téléfilm. Sur France 4, acide, film avec Guillaume Canet. Selma, 15 ans, grandit entre ses deux parents séparés. Des nuages de pluie acide et dévastatrice s'abattent sur la France. Cette famille fracturée va devoir s'unir pour survivre. Sur Sister, The Truman Show, film avec Jim Carrey. Sur France 5, Échappée Belle, magazine sur le thème Émilie-Romagne, le goût de l'Italie. Et puis sur Arte, Sagrada Familia, le rêve achevé de Gaudi, documentaire. À Barcelone, l'imposante basilique de la Sagrada Familia, œuvre hors norme de l'architecte catalan Antoni Gaudi, n'est toujours pas achevée. Très belle soirée à tous.

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Bonjour à toutes et à tous et bienvenue sur United Radio, la radio qui réchauffe les ondes marseillaises. Mais tout spécialement, bienvenue au Mapouya Talk, votre rendez-vous chaleur, love, souvenirs et good vibes. Aujourd'hui, c'est une émission exceptionnelle, car nous allons voyager dans l'univers d'un homme qui a fait danser les coupes, vibrer les cœurs et marquer toute une génération de zouk. Il s'agit de Sly, le célèbre chanteur Sly, qui sera d'ailleurs présent à Marseille le 6 juin, samedi 6 juin, au Salon Maeva. Au platine, il y aura DJ Pat, DJ Mapouya, et DJ VIP, et bien évidemment, les places sont disponibles sur Bizouk. Donc ne ratez pas cet événement. Au programme, il y aura du zouk, du compas, de la dancehall, de l'afro. Bref, tout ce qu'il faut pour que vous passiez une excellente soirée. Marquez-le dans votre agenda, ça sera le samedi 6 juin. Showcase de Sly à Marseille. Qui est Sly? Eh bien, Sly, de son vrai nom, Patrice Sylvestre, est originaire de Guadeloupe. Il a grandi entre la métropole et les Antilles. Très tôt, il tombe amoureux du Zouk Love, ce style doux que vous connaissez tous, très romantique et sensuel, qui fera donc sa signature. Mais avant d'aller plus loin, je vous invite à écouter l'un de ses meilleurs tubes. Il s'agit de Flamme. Allez, c'est parti, Sly avec Flamme.

Vous l'aurez compris, il était impossible de commencer l'émission autrement. Ce morceau-là, c'est pas une chanson, c'est une émotion collective. Quand Flamme est sorti dans les Caraïbes à la fin des années 90, personne n'imaginait le raz-de-marée qui arrivait. Et pourtant, quelques années plus tard, toute la France chante « Je m'éteins comme une flamme lorsque j'entends ta voix ». Bon, je vais arrêter de chanter, sinon on va dire « Ma pouya, à cause de toi, il va pleuvoir ». Mais dites-moi la vérité, qui ne connaît pas cette chanson ? Et ce qui est incroyable avec Flamme, c'est que ce titre a d'abord explosé aux Antilles, comme je le disais un peu plus tôt, dans les années 90. Et ce n'est qu'en 2004... Je répète qu'en 2004, que Sony commence à distribuer ce son nationalement. Et boum, il fait partie du top 5 des ventes en France à cette époque. Et ça, c'est fort, parce qu'à cette époque, le zouk n'était pas plus autant mis en avant dans les médias que ça. Sly a remis le zouk love dans le cœur du grand public. Et vous savez quoi ? Écoutons une deuxième chanson de Sly, il s'agit de La Dernière.

Eh oui, là c'était séquence émotion. Car oui, qui n'a jamais vécu une histoire compliquée en écoutant ce morceau? Cette chanson raconte une séparation, mais avec élégance, avec douleur, mais sans crier. Il faut savoir que Sly n'est pas juste un chanteur. Très vite, il produit aussi d'autres artistes avec son label BS Production, créé par Guy Bordet. Et vous savez ce qui le distingue? C'est sa capacité à mélanger la douceur antillaise, les harmonies R&B et des textes très proches de la vraie vie. Chez Sly, pas besoin d'en faire trop, il chante l'amour avec simplicité, si je puis dire. Nous, on va continuer d'écouter quelques sons de ce cher Sly. Et maintenant, on passe à Sable et Rivière.

Ah, alors là, les vrais amoureux du zouk savent exactement ce que représente cette chanson. Sable et rivières, c'est du slay pur, une chanson douce, poétique, presque hypnotique. Le titre parle d'un amour impossible à séparer, comme le sable et la rivière qui se croisent sans cesse. Ce morceau a accompagné énormément d'histoires d'amour dans les années 2000. C'était les trajets de nuit, les slow en soirée, les vacances aux Antilles, les moments collés serrés. Et ça, c'est la force de slay. Et ça, bien évidemment, reste la marque de fabrique de slay. Il faut savoir que dans les années 2000, beaucoup pensent que le zouk est en train de disparaître. Et pourtant, plusieurs artistes arrivent, comme Mehdi Custos, Thierry Cam, Fanny J, et bien évidemment, le cher Sly. Et Sly a donc modernisé ce genre. Il a mis moins de cuivre, plus de sensualité. Il a fait des productions plus modernes et surtout des textes très humains, comme j'ai pu le dire il y a quelques secondes. Écoutons à présent le son après la tempête. Ce morceau parle de reconstruction après les difficultés. On sent un homme plus mature et plus profond. Allez, c'est parti. Après la tempête de Sly.

Alors, pour la petite anecdote, il faut savoir que Sly a toujours eu une image très discrète. Peu de scandales, peu de buzz inutile. Lui, il laisse parler la musique. Et ça explique peut-être pourquoi ses chansons traversent les générations. Aujourd'hui encore, les sons comme Flammes, Sable et Rivière cartonnent sur les réseaux, dans les mariages, dans les anniversaires et même dans les soirées rétro-zouk. Et n'oubliez pas, n'oubliez surtout pas, je vous rappelle que Sly sera présent à Marseille le samedi 6 juin au Salon Maeva. Les places sont disponibles sur Bizouk. Je serai moi-même à la soirée pour l'animer derrière mes platines. À présent, nous allons écouter « Ce soir ou jamais ». Ce son-là, je l'adore énormément. Et je sais que vous aussi. D'ailleurs, je sais qu'il est difficile de rester assis lorsque le son passe. Donc, s'il vous plaît, si vous êtes en train de conduire, arrêtez tout, mettez le son à fond et sortez du véhicule et mettez-vous à danser. Mais en tout cas, attention, hein, si vous conduisez, conduisez prudemment. Ne dansez pas en même temps que vous conduisez. Hein. Allez, c'est parti. « Ce soir ou jamais » de Sly. Ne t'en va.

Ah, ce morceau, c'est vraiment le morceau qui met tout le monde d'accord. Dès les premières notes, les couples se rapprochent, les téléphones s'allument et tout le monde chante. Ce titre représente parfaitement l'énergie de Sly, romantique, mais à la fois festif. Je sens que le 6 juin, il va mettre le feu au Salon Maeva. Et vous savez, certains artistes font des tubes, mais d'autres accompagnent des moments de vie. Sly, c'est quoi? C'est les premiers amours, les séparations, les retrouvailles, les slow, les vacances, les souvenirs. Et c'est pour ça qu'aujourd'hui encore, on écoute ces sons, ces chansons avec autant d'émotions. À présent, je vous demande d'écouter Sensitive de Sly.

Sensitive, c'est un autre visage de Sly, plus sensuel, plus groove, plus moderne aussi. Ce titre mélange parfaitement le Zouk Love, les influences R&B, avec une production très smooth. Et honnêtement, ce morceau passe crème en soirée. Impossible de rester immobile également. Mais finalement, je pense que tous les sons de Sly nous empêchent de rester immobiles. Et c'est ce qui est incroyable avec Sly, c'est qu'il a toujours su évoluer avec son époque sans perdre son identité musicale. Sensitive, c'est exactement ça, du love, du rythme et beaucoup, beaucoup de feeling. Allez, on continue de découvrir et redécouvrir Sly. Cette fois-ci, je vais vous faire écouter Autour de toi.

Et il faut savoir que même si Sly reste plutôt discret médiatiquement, il continue les concerts, les showcases, les festivals zouk et afro-caribéens. Et surtout, il garde un public extrêmement fidèle. Ce qui est fort avec Sly, c'est qu'il n'a jamais couru après le buzz ou les tendances. Lui, il préfère la scène, le contact avec le public et la musique sincère. Ces dernières années, on a vu un énorme retour des sons des années 2000 et forcément, les classiques de Sly reviennent partout, dans les réseaux comme dans les soirées. Et quand il monte sur scène aujourd'hui, les gens connaissent toujours les chansons par cœur. Et vous savez quoi? Ça prouve une chose, c'est que les vrais classiques ne vieillissent jamais. Et comme dirait Sly, quand la musique vient du cœur, elle reste allumée comme une flamme. Et voilà, c'était le Mapouyatol que j'espère que vous avez apprécié cette émission. En tout cas, je vous souhaite à tous un excellent week-end et je vous donne rendez-vous la semaine prochaine. Attention, précaution et émotion. 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